0: Lounge Plus.
1: Allô, la réception de la
0: chaîne du Cotroy,
1: s'il vous plaît. Oui, monsieur, c'est moi.
2: Il est indispensable que je rejoigne Paris.
3: Ouais.
2: Il faut que nous y soyons demain matin. Demain matin.
3: J'aurais dû y penser avant.
2: Ouais. Demain matin.
3: Ah, je trouve ça...